La danse norvégienne de Johan Halvorsen, la danse numéro 1. Néhem Järvi dirige avec grâce et dynamisme l'Orchestre philharmonique de Bergen, accompagné de la violoniste Marianne Thorsen pour ce volume consacré tout entier aux œuvres orchestrales de Johan Halvorsen, une figure majeure de la vie musicale de son pays durant les premières décennies du 20e siècle. Il quittait ce monde en 1935. Une musique qui donne des ailes et qui illumine notre automne. On va rester dans les airs avec ce qui s'en vient. Nous nous rendons sur la planète Jupiter, l'une des 7 planètes de la suite, les planètes de Gustav Holst. Le compositeur britannique a élaboré son œuvre en 7 mouvements, afin que chaque mouvement représente une planète avec son caractère astrologique. Mars, le porteur de guerre, Vénus, la porteuse de paix, Saturne, porteur de la vieillesse, Uranus, le magicien. Comme toute une musique est de nature optimiste, Guylaine a choisi Jupiter, porteur de joie.

Jupiter, le quatrième mouvement de la suite Les Planètes de Gustav Holst, un enregistrement de référence de 1987 avec l'OSM et Charles Dutoit. Steve, derrière la console, Steve Saint-Pierre, était pas bien vieux à ce moment-là, n'est-ce pas Steve? Dans son disque, on va changer d'atmosphère puisqu'on s'intéresse maintenant au disque intitulé « Pressentiment » avec la pianiste Claire Désert. Elle explore sur cet enregistrement le côté intuitif de plusieurs compositeurs. Elle rassemble des œuvres nébuleuses de Janáček, Schönberg, Brahms et Schumann. Robert Schumann est son compositeur de cœur, hanté par de sombres pensées prémonitoires. Claire Désert joue ses quatre pièces de la nuit, opus 23, toutes liées par leur atmosphère sombre.

Il n'y a pas beaucoup de soleil dans ce qu'on vient d'entendre, mais c'était tellement beau. La pianiste Claire Désert jouait les pièces de la nuit, les Nachtstücke de Robert Schumann. Et maintenant, Till l'espiègle de Richard Strauss. Vous savez, cette œuvre a été composée pour une immense formation orchestrale, un orchestre d'une taille pratiquement jamais vue auparavant. PO s'est rappelé qu'en 2018, les solistes de l'OSM avaient relevé avec brio ce défi en enregistrant Till l'espiègle à 5 musiciens, violon, clarinette, cors, basson et contrebasse. Plus récemment, le Café Orchestra du violoniste Magnus Boy Hansen, il s'est livré à un exercice semblable, rendre toutes les couleurs et la fougue de cette partition à seulement 7 musiciens, un quatuor à cordes, une contrebasse, un accordéon et un piano.

Ah, l'illusion du grand orchestre est bluffante avec les 7 musiciens du Café Orchestra du violoniste Magnus Boy Hansen. Très intéressant cet ajout de l'accordéon dans le rôle de l'espiègle, finalement. Avec eux, nous entendions le poème symphonique « Till l'espiègle » de Richard Strauss. Un quatuor de Beethoven maintenant. Le quatuor Kalidor porte ce projet fou de l'intégrale des quatuors de Beethoven sur disque. Il a enregistré les 16 quatuors de Beethoven en 7 sessions qui se sont étalées sur 2 ans et demi. L'excellente productrice Judith Sherman, dont la spécialité est précisément l'enregistrement de la musique de chambre, elle les a guidés. On apprécie son accompagnement car elle met l'accent sur la spontanéité et l'énergie plutôt que sur la perfection. Et ça, c'est l'altiste Jérémy Berry qui raconte ça. Il ajoute qu'elle a su maintenir l'enthousiasme des 4 musiciens tout au long du projet. Les derniers quatuors ont été enregistrés les premiers, tandis que les quatuors de l'opus 18 ont été enregistrés lors des dernières sessions. Et ce ne sont pas les plus faciles, croyez-moi. Le quatuor Kalidor joue l'un des quatuors de l'opus 18, le numéro 2.

Le quatuor Kalidor jouait le quatuor numéro 2 de l'opus 18 de Beethoven. Vous écoutez toute une musique sur Ici Musique, je m'appelle Marie-Christine Trottier. Le pianiste canadien Jaden Isaac-Turcot, lui, il collectionne vraiment les victoires. En 2024, il a remporté le premier prix à 3 prestigieux concours. Au CMIM, ensuite au Concours international de piano de Leeds, au Royaume-Uni, ensuite en Espagne, au Concours international de musique Maria Canals. Selon lui, arriver à maîtriser parfaitement le répertoire, la capacité de se produire sous une pression extrême, eh bien, tout ça est primordial si tu veux mener une carrière d'interprète. À Barcelone, il a été très inspiré pour l'enregistrement d'un cycle de sonates pour clavier de Antonio Soler, un compositeur espagnol rarement à l'affiche des récitals. Jaden dit en entrevue que ce qui l'a attiré dans ce répertoire, c'est le rythme et la vitalité de la musique de Soler. Son écriture est pleine de vie, empreinte d'un esprit de danse et même ses pièces plus lentes dégagent une grâce infinie. Et c'est particulièrement agréable à interpréter et à écoutez, j'ajouterais. En tout cas, cet enregistrement épate tout le monde. On salue la finesse du pianiste, sa capacité à rendre les ornementations sophistiquées de cette musique. Jaden Isaac-Turcot joue 4 sonates d'Antonio Soler.

Le soleil est revenu avec Jaden Isaac Durco qui jouait 4 sonates de l'espagnol Antonio Soler. Le violoniste Shunsuke Sato, il est fasciné par le mouvement lent du concerto en mi majeur de Jean-Sébastien Bach. Il en parle avec tellement de passion. Ce deuxième mouvement est tout simplement incroyable. C'est l'une des plus belles choses qu'il a entendues de toute sa vie. Un mouvement très sombre qui offre tout un contraste avec les premiers et derniers mouvements du concerto. Le mouvement lent est en do dièse mineur. Ça, c'est une tonalité très inconfortable pour un violoniste qui vient accentuer le côté torturé et tendu du mouvement. Les basses qui répètent un motif qui fait songer au battement du cœur. Ce battement de cœur s'arrête pour reprendre ensuite afin qu'on redescende sur terre ou peut-être en enfer. Le violoniste Shunsuke Sato joue les 3 mouvements du concerto en mi majeur BWV 1042 de Jean-Sébastien Bach.

Le violoniste Shunsuke Sato jouait le concerto en mi majeur de Jean-Sébastien Bach. Belle nouveauté du clarinettiste suédois Martin Fröst et du contrebassiste québécois Sébastien Dubé. Ces deux-là travaillent ensemble depuis un moment déjà. Une question de musicalité complice, mais aussi de proximité. Sébastien Dubé obtenait en 1993 un poste de contrebassiste à l'Orchestre philharmonique de Bergen en Norvège et il vit en Scandinavie depuis. Il fait partie des musiciens invités sur l'album Bach du clarinettiste Fröst. Que du Bach, ou presque. Une seule exception, l'Ave Maria de Charles Gounod, quoique cet Ave Maria, ne l'oublions pas, est basé sur le prélude en Do majeur de Bach. Martin Fröst explique que pour enregistrer cet album, il a dû développer une toute nouvelle façon de respirer. Car oui, c'est vrai, la musique de Bach a été conçue pour les instruments à cordes ou les claviers. Et souvent, il y a tout simplement

Ah, oh, que c'est beau! L'aria des variations Goldberg, qui était précédée du prélude numéro 6 et de l'allemande de la suite française numéro 5 pour clavecin. Ce répertoire de Jean-Sébastien Bach fait partie de l'album du clarinettiste Martin Fröst. Bach avec un point entre chaque lettre pour Beyond All Clarinet History. On a entendu aussi le luthiste Jonas Nordberg et bien sûr le contrebassiste québécois Sébastien Dubé. Quel plaisir cet album! Et quel plaisir ces deux heures en votre compagnie à écouter toutes ces belles musiques. Pour m'écrire toute une musique en un seul mot, @radiocanada.ca. Sinon, ben, allez toujours sur la page de l'émission. Sur l'application Radio-Canada Audio, c'est encore possible de communiquer avec nous directement. Tous les détails et informations concernant les œuvres entendues,

se retrouve également sur Radio-Canada Audio, sur la page de l'émission. Tous les détails y sont. Stanley Péan et le jazz dans un instant sur Ici Musique. Je pense que Stanley a apprécié ce qu'on vient d'entendre avec Martine Freust et Sébastien Dubé. L'équipe que je remercie, l'équipe de Toute une musique, Steve Saint-Pierre à la console, avec moi à la recherche Pierre-Olivier Allary, à tous ses choix inspirants et inspirés des musiques, Guylaine Picard, la réalisatrice. Je m'appelle Marie-Christine Trottier. Bonne nuit, adieu les soucis, à lundi,

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Libellule rouge, c'est une chanson célèbre apparemment pour les enfants au Japon. Ça date de 1921. Et là, je vous ai fait entendre une adaptation, une interprétation de Jean-Pierre Rampal, le flûtiste très célèbre en son temps, parce qu'on va le retrouver à la fin de cette émission. Il était ici avec la harpiste Lily Laskin. Mais dans mon émission, je vais vous proposer une chose que je fais rarement, celle de vous faire entendre surtout une prestation en public, un récital live du pianiste cubain Jorge Bolet, que je vais prononcer comme il le faisait lui-même, George Bolet, au Carnegie Hall de New York en février 1974. C'est un disque de musique classique célèbre, c'est un disque dans la littérature, dans le corpus pour piano, c'est un disque de légende vraiment, et c'est un événement qui a eu une importance très grande dans la carrière, qui a marqué la carrière de Jorge Bolet. Carrière qui s'est envolée tardivement, il faut le dire, mais après ce récital. On va entendre les préludes de Chopin et aussi des arrangements de haute virtuosité de la valse du Beau Danube Bleu, l'ouverture de l'opéra Tannhäuser de Wagner. Et ce soir-là, c'est comme si Bolet avait été l'incroyable Hulk sur la scène et que sa chemise lui avait pété sur le dos. Vraiment, il est éclaté complètement. Il est sorti de lui-même, sauf que Hulk, c'est pas super poétique, alors que Bolet, il est très artiste. Et on va avoir du plaisir, je pense. Il y a quand même, c'est ce type, il est sur la scène un moment de sa vie, et cette émotion réelle, on sent les vibrations. C'est quelqu'un qui est en phase avec la vie, qui est en phase avec lui-même, et je dirais même en phase avec l'univers. Alors, votre présence me remplit de bonheur. Au micro, c'est Marc-André Doran. George Bolet a choisi d'ouvrir son récital avec la chaconne en ré mineur de Bach, pièce originalement pour violon solo, dans cet arrangement d'une difficulté foudroyante de Ferruccio Busoni. C'est du tellement beau piano, là, la variété du toucher, les atmosphères, le contrôle de la pédale, une force qui s'impose, une tranquillité rythmique. C'est merveilleux, la chaconne de Bach avec George Bolet.

Un soir de février 1974, sur la scène du Carnegie Hall à New York, c'était un enregistrement public par le pianiste George Bollett, la chaconne BWV 1004 de Jean-Sébastien Bach. C'est normalement pour violon solo. On vient d'entendre l'adaptation, la transcription du pianiste italien Ferruccio Busoni. Il était compositeur également et ça nous était rendu par George Bollett. Alors, c'est la deuxième fois en deux semaines que je vous reviens avec le pianiste Bollett. Pourquoi? Parce que je le découvre. En fait, j'avais un DVD à la maison. Ça traînait un vieux film d'Hollywood sur la vie de Franz Liszt. Ça s'appelle Song Without End, le bal des adieux. Ça date de 1960. Au moment de faire cette émission, je viens de vérifier, on peut le trouver au complet sur YouTube dans une qualité assez satisfaisante. Et on retrouve l'acteur Dirk Bogarde. C'était ses débuts, c'était ses premiers rôles. Lui qui va jouer un rôle très important relié à la musique classique aussi dans le film Mort à Venise de Visconti. Alors, Bogarde commençait sa carrière, puis il joue le rôle de Franz Liszt. Il se sort d'ailleurs assez bien des séquences de piano. J'imagine qu'il devait jouer du piano, qu'il avait étudié le piano à un moment donné dans sa vie. Et le pianiste qu'on entend réellement dans le film, qui joue quand c'est Bogarde qui est au piano, c'est George Bollett. Je mentionne ce film quand même parce qu'il a remporté l'Oscar de la meilleure musique cette année-là et c'était en particulier pour des arrangements orchestraux d'œuvres pianistiques de Liszt. Ça devient la trame du film et aussi certainement la participation de Bollett. Ça a donné, disons, du oomph à sa carrière. Donc, on le retrouve à nouveau en février 1974 au Carnegie Hall. Il va jouer maintenant les 24 préludes, opus 28 de Chopin. Alors, le prélude, c'est une forme qui a été très pratiquée par Jean-Sébastien Bach. Avec Mozart, Bach était le compositeur préféré de Chopin. Il l'enseignait énormément. Il y a donc, dans les préludes de Chopin, une réminiscence réelle, très fine, mais présente quand même de l'esprit de Bach. On vient d'entendre Bollett dans la chaconne de Bach. Et là, on va entendre les préludes. C'est bien pensé. Je trouve un moment formidable. 40 minutes, 24 morceaux. Ce sont des miniatures. Voici ce que j'appellerais vraiment la quintessence chopinienne. Les préludes avec George Bollett en concert live en 1974.

Frédéric Chopin, les 24 préludes opus 28 avec George Bollett en public au Carnegie Hall de New York, un soir de février 1974. Il a 60 ans à ce moment-là. George Bollett, c'est quand même incroyable. Disque de piano très célèbre, disque de piano de légende, les préludes de Chopin. Je vais vous faire une confidence à ce stade-ci. J'aime de toutes mes forces la musique de Bach, de Mozart, de Haydn, Schubert, Brahms, Beethoven, nommez-les, Bruckner. Mais le génie de Chopin m'apparaît le plus cristallin, le plus doué pour la mélodie, le plus universel. Il y a quelque chose qui m'impressionne totalement à chaque fois, qui est absolu là-dedans, les préludes. Et ça nous était rendu admirablement par George Bollett. Donc, c'était la première partie de ce récital. Il a joué la chaconne de Bach dans une transcription et il a joué ensuite les préludes de Chopin. Alors, je sais pas quelles étaient les techniques de relaxation de Bollett, mais comment il négocie son trac, qu'est-ce qu'il fait à l'entrac pour faire baisser la pression. Mais la deuxième partie de ce concert, ce qui l'attendait, c'était absolument hallucinant. C'est la finale des feux d'artifice du Festival de Montréal x4, transposé sur une scène, un homme seul avec son piano devant le public. Et il a décidé d'en mettre plein la vue. C'est un joueur, justement, de morceaux feux d'artifice, Bollett. Puis c'est pas par vulgarité, c'est pas... Mais il a ce talent-là de jouer des morceaux difficiles, de les jouer facilement, d'épater le public. Il aime ça, cette relation-là avec le public. Il aimait pas faire des disques, d'ailleurs. Et on pense à Horowitz. Horowitz, à qui on demandait « Pourquoi vous jouez si vite? » Puis il répondait « Parce que je suis capable. » Ben, Bollett, à travers ça, je dirais qu'il y a plus d'art encore que chez Horowitz. Il est moins histrionique, si vous voulez. On va entendre l'ouverture de l'opéra Tannhäuser de Wagner dans la transcription de Franz Liszt et la jongleuse de Moritz Moszkowski. Mais d'abord, un des trucs les plus extravagants, je dirais, de la musique en général.

les arabesques sur des thèmes de la valse du Beau Danube bleu de Johann Strauss II, et le compositeur de cette fantaisie musicale est Adolf Schulz Evler, qui parle donc d'une œuvre d'après Johann Strauss. Donc, les arabesques sur des thèmes de la valse Le Danube bleu et Jorge Bolette en public, Jorge ou George, à New York, Carnegie Hall.

George Bollett, Henri Stahl, au Carnegie Hall de New York, le 25 février 1974, donc il y a un peu plus de 50 ans. Bollett vient de jouer une étude d'Anton Rubinstein, puis juste avant, on avait entendu dans l'ordre arabesque sur des thèmes de la valse du Danube bleu de Adolf Schulz-Evler, d'après évidemment la pièce de Johann Strauss. On avait entendu l'ouverture de l'opéra Tannhäuser de Wagner, transcription de Franz Liszt, et La jongleuse de Moritz Moskowski. Ce que j'ai fait aujourd'hui, c'est que je vous ai présenté le volume 10 de la collection Philip Great Pianists of the Century, une collection de 100 albums double CD, 200 CD pour rendre hommage à 72 pianistes. Donc, il y avait des pianistes qui avaient eu droit à plus qu'un album double, dont Bollett, qui avait eu 4 disques, 2 albums consacrés à son art, à son jeu, et un des albums contenait ce récital de 1974. On considérait que la perfo de Bollett, c'était en soi une sorte d'affirmation, un accomplissement. Ce que Bollett a fait ce soir-là, à New York, c'est le piano. Et je vous ai présenté ce récital presque au complet. J'ai mis des choses de côté, mais je pense qu'on en avait sur ICI Musique Classique une partie substantielle. Et c'était un homme doux, c'était un homme calme, George Bollett, et qui, pour toute une série de malchances, a attendu longtemps de faire carrière. Il avait 60 ans au moment de ce récital-là, et ça a été un déclencheur qui lui a permis d'avoir enfin une fin de carrière à la hauteur de ses espérances. Et si vous avez, on trouve sur Internet des entrevues avec lui, des interviews. Et c'est un homme très sensé, plein de paroles de sagesse, qui prend le temps de réfléchir avant de dire quelque chose. Et il disait un jour, il n'y a pas d'absolu en musique, tout est relatif. Tout est relatif, y compris ce qu'a écrit le compositeur. Et c'est intéressant parce qu'on lui en a voulu un peu de dire ça, que le compositeur, ce qu'il écrit, c'est relatif. Et le plus curieux, c'est que Bollett, en fait, il est très obéissant. On l'entend quand il joue à la partition, mais c'est plus que ça ce qu'il voulait dire. C'est l'esprit, c'est la façon d'habiter une œuvre. Il disait aussi, Bollett, toute musique est chant, et ce qui ne chante pas, c'est du bruit. Et c'est fou parce qu'il a fait un tonnerre de notes, mais c'est vrai que ça chantait tout le temps. Sur ICI Musique Classique, c'est un enregistrement de la même époque, le milieu des années 70, qui va nous mener à la fin de cette émission, un beau concerto baroque de Jean-Marie Leclerc, opus 7, numéro 3, avec l'orchestre de chambre Jean-François Paillard. Et ça va nous permettre d'entendre la flûte très célèbre à l'époque. Il jouait sur une flûte en or. Jean-Pierre Rampal, dans la musique de Jean-Marie Leclerc.

Alors voilà, c'était notre moment. C'est si bon, hein? La musique baroque jouée dans les années 1960-70 avec le concerto de Jean-Marie Leclerc. C'était Jean-Pierre Rampal à la flûte, l'orchestre de chambre Jean-François Paillard et avec le chef qui s'appelle Jean-François Paillard, évidemment. Et ça, on entendait ça dans ma jeunesse sur les ondes du FM de Radio-Canada, une façon plus lyrique, mais aussi un peu plus grasse de jouer la musique baroque. Il manque peut-être la finesse, les harmoniques merveilleuses des instruments anciens qu'on a appris à réutiliser depuis, mais quand même, ça avait son charme et je suis content de vous avoir présenté ça. C'était pour conclure cette émission. C'était aujourd'hui la deuxième fois que je vous faisais jouer du pianiste Georges Bolette. Je vous en parle parce que je le découvre ces temps-ci, parce que je pensais que c'était un pianiste qui visait avant tout au spectaculaire, pas vulgaire. Puis dans mes découvertes, je vois toute sa finesse, sa culture, sa manière, dans ses meilleurs moments, de faire sonner le piano. Et je vais y revenir une troisième et dernière fois. Il a fait, juste un peu avant ce récital au Carnegie Hall, des enregistrements pour la radio allemande. D'abord, magnifiquement enregistré. Les trois émissions, ça va être la meilleure sonorité d'enregistrement. Et là, encore, on va entendre du piano extraordinaire. Je m'arrête ici. Vous savez, mes émissions sont reprises quelques fois dans la semaine. Celle du samedi demeure disponible en réécoute. N'hésitez pas à m'écrire. Ça me fait toujours plaisir de vous lire, de discuter avec vous. C'est Marc-André Doran qui vous parle. Et mon adresse, atelier@radio-canada.ca. atelier@radio-canada.ca. Je vous remercie de faire le choix d'ici musique classique. J'aimerais aussi bien remercier Alain Provencher, la discothèque. Votre présence, c'est un bonheur pour moi. Bonne journée, portez-vous bien.

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1: Salutations à tous, j'espère que vous allez bien. Julie Daou avec vous sur Ici Musique Classique à l'émission À chacun s'amuse. Très heureuse de vous souhaiter la bienvenue. En discutant avec des amis l'autre jour, on s'apercevait que face au changement, on dirait qu'il y a deux manières de réagir. Ben, en fait, on s'entend, là, il y en a mille, mais on essayait de trouver une sorte de globalité, là. Ceux qui sont ouverts à embrasser la nouveauté et ceux qui préfèrent rester dans le domaine du connu. Regardez juste ceux qui adorent les surprises et ceux dont c'est le pire cauchemar, là. C'est un

Bon exemple. Je pense que dans l'un ou l'autre des cas, c'est pas une mauvaise chose d'apprendre à apprécier une réaction qu'on n'aurait pas spontanément. Pour les découvreurs, essayer d'aimer ce qu'ils ont déjà sans être toujours à la recherche de choses nouvelles. Et pour les plus casaniers de la curiosité, s'ouvrir, tolérer l'inconfort qui vient avec le fait de ne pas savoir, c'est aussi très bien. Pour commencer votre processus tout en douceur, quoi de mieux que la musique? On peut faire l'effort de pas retourner sans cesse vers les mêmes œuvres ou à l'inverse, les réécouter pour peut-être saisir ce qu'on n'a jamais entendu avant. C'est un peu la proposition que j'avais envie de vous faire aujourd'hui et ce qui suit, c'est comme la rencontre parfaite entre ces deux mondes-là, les variations Goldberg de Bach, mais par un ensemble instrumental, Nevermind.

La sonate pour clavier opus 17 numéro 5 de Johann Christian Bach est interprétée par Daniil Trifonov. Julie Daou avec vous sur ICI Musique Classique, vous écoutez À chacun s'amuse. Quand Haydn a été engagé au sein de la famille Esterhazy, il pouvait pas s'attendre à ce que ça dure 30 ans. Ses employeurs étaient des gens qui aimaient, qui comprenaient la musique et aussi qui lui fournissaient les moyens nécessaires pour qu'il puisse donner libre cours à sa créativité. Le compositeur a dit la chose suivante à son biographe. « Mon prince était satisfait de toutes mes compositions, j'étais applaudi, je pouvais en tant que chef d'orchestre faire des expériences, observer ce qui produit l'impression et ce qui l'affaiblit, donc corriger, ajouter, couper, oser. J'étais à l'écart du monde. Personne dans mon entourage ne pouvait me faire douter de moi et me donner du tracas. J'étais donc condamné à être original. » J'adore ça, cette phrase-là. Ce qu'on va entendre fait partie des expérimentations qu'il a faites. La symphonie du matin, qui est une sorte de triptyque parce qu'elle a été suivie par la symphonie du midi et oui, du soir. Et il est quoi, là? 8h15 à peu près? C'est tellement parfait pour ce moment de la journée où on a besoin de lumière, mais sans que ça soit trop brusque non plus. C'est une musique qui s'éveille tout en douceur, qui prend son envol, mais de manière progressive, jusqu'à en arriver à être vraiment dans le feu de l'action, puis dans une énergie très, très vive qui nous permet de nous dire « Ok, amenez-en des dossiers, tout va bien ».

Nicolas Harnoncourt dirigeait le Concertus Musicus de Vienne dans la 6e symphonie de Haydn. Vous écoutez À chacun sa muse sur ICI Musique Classique en compagnie de Julie Daou. La violoncelliste Anastasia Kobekina a enregistré certaines des suites pour violoncelle seule de Bach. Là, on s'entend, il en existe à la tonne des enregistrements de ces œuvres-là. Mais pour elle, elles sont importantes parce qu'elles sont une sorte de miroir identitaire. Elle dit, et là je la cite, « Chaque fois que je les joue, seule ou en concert devant un public, quelque chose de différent en elles résonne avec moi, reflète qui je suis ou ce que je suis à ce moment précis. Les jouer, c'est entreprendre un voyage intérieur offert au regard des autres, un autoportrait, un moment à la fois vulnérable et audacieux qu'il faut traverser à chaque exécution. » C'est sûr que de les coucher sur un album, quelque part, ça les fige dans le temps, mais ça lui importe peu. Elle ajoute « Ce n'est pas une musique sur laquelle je cherche à imposer un sens définitif au-delà des notes elles-mêmes. L'espace d'interprétation est partagé entre moi et vous. Et je crois davantage en l'acceptation du mystère de l'inconnu, de l'abstrait, de l'infini inhérent à la musique. C'est là la grandeur de ses suites. » Elles sont et resteront toujours une question ouverte, nous invitant éternellement à écouter, à explorer et à nous découvrir en leur ligne unique, toujours en devenir. Je trouve que c'est tellement intéressant comme approche. D'ailleurs, sur sa pochette de disque, on la voit avec un appareil photo qui est un peu la métaphore, si on veut, dont elle se sert pour illustrer le fait qu'il s'agit d'un moment d'instantanéité, mais qui va continuer ensuite à être en mouvement.

De Bach, on écoutait la suite pour violoncelle numéro 6 BWV 1012 par Anastasia Kobekina. Julie Daou, microphone d'ici Musique Classique. Vous voulez nous joindre? C'est si simple. Voici l'adresse. À chacun s'amuse, @radio-canada.ca. Il y a aussi encore plus simple la bulle de conversation que vous trouvez sur l'application Radio-Canada Audio quand vous vous rendez sur la page de l'émission. Vous allez tout voir, c'était assez simple. Une des choses que j'aime de la musique de chambre, c'est que oui, certains ensembles travaillent sur une base régulière et les musiciens s'y consacrent, mais parfois elle réunit des instrumentistes qui choisissent de collaborer sporadiquement parce qu'ils partagent une vision commune, par exemple d'un compositeur ou d'une œuvre, et après s'être rencontrés dans telle ou telle circonstance, ils ont juste envie de poursuivre l'aventure. C'est le cas de ceux qu'on va écouter, qui se sont rassemblés sous l'initiative de Renaud Capuçon. Pour lui, enregistrer les sextuors de Brahms, c'est un rêve d'enfance. Alors, il fait appel à des copains, à Vienne, à Paris, à Salzbourg, qui sont tous ensemble dans le cadre d'un festival et qui ont enregistré un concert en direct avec ces œuvres-là. Et c'est là que la magie opère, parce qu'on entend tellement leur bonheur d'interpréter cette musique-là, d'être complice à travers elle. On sent qu'elle devient aussi une manière de consolider leur amitié, qui est peut-être pas basée sur la fréquence, mais sur l'intensité de la rencontre. Et ça rend tout ça extrêmement unique. On les écoute dans le deuxième mouvement de l'opus 18 numéro 1.

Radu Lupu interprétait les variations sur un thème original en do mineur de Beethoven. C'est Julie Daou qui vous tient compagnie à l'émission À chacun sa mue sur Ici Musique Classique. J'ai fait l'animation de quelques concerts dans des écoles avec les membres du quintet avant de l'Orchestre métropolitain. Il y a un moment où chaque musicien parle aux élèves de son instrument. Donc, chacun fait entendre la note la plus grave, la note la plus haute, mais aussi le son qu'il peut produire juste avec l'embouchure. Évidemment, tout ça faisait beaucoup rigoler les enfants. Et quand le hautbois, donc la hautboïste, s'adressait à eux, elle commençait par la question suivante. Qui aime le bricolage? Et là, il y en a beaucoup qui levaient la main, intrigués en cherchant le lien. Et c'est là qu'elle leur expliquait qu'elle passait beaucoup de son temps à préparer ses anges, à les tailler dans le bois de rose. Et je me disais, c'est vrai que chaque instrument a ses défis, mais si on n'est pas prévenu puis qu'on choisit le hautbois par hasard, là, on peut pas prendre la pleine mesure du temps qu'on va prendre pour se faire une banque d'anges. C'est plusieurs heures par semaine. Et même si on y apporte le plus grand soin, parfois elles fendent à cause de la température. Faut recommencer. Ça requiert des outils spéciaux aussi. C'est tellement un instrument traître parce que très, très délicat, mais qui exige un souffle incroyable. C'est pour ça souvent que les musiciens sont rouges. La pression est diffusée dans un tellement petit trou là que c'est extrêmement exigeant. Puis, en plus, il a l'air tout en finesse comme ça, puis petit, puis qui prend pas de place, mais une note à côté, ça ne passe pas inaperçu. C'est très sonore. Bref, les hautboïstes ont toute mon admiration parce qu'en plus, c'est un timbre qui est particulier, qui peut devenir nasillard, mais qui, quand il est bien joué, est tellement raffiné, tellement sensible, tellement plein aussi. Et c'est exactement de celui qui en joue et qu'on va entendre, Paul Goodwin, qui est ici en compagnie de Trevor Pinnock et The English Concert dans le concerto pour hautbois en do majeur de Haydn.

Trevor Pinnock dirigeait The English Concert dans le concerto pour hautbois en do majeur de Haydn avec en solo l'inégalable Paul Godwin. C'est de cette radieuse façon qu'on se dit au revoir aujourd'hui. À chacun sa muse, c'est le fruit du travail élégant et créatif de Pierre-Olivier Allary aux choix musicaux et à la réalisation. J'espère qu'on va pouvoir poursuivre notre balade musicale très bientôt. C'est Julie Daou qui vous tenait compagnie. Je vous dis à une prochaine, j'espère. Et puis, d'ici à notre prochain rendez-vous, prenez bien soin de vous.

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Ah, bonjour à vous, chers amis mélomanes. J'espère que vous allez bien. Je m'appelle François Lemay. Vous êtes sur Ici Musique. Le violoncelliste Stéphane Tétrault et son complice, le pianiste Olivier Herbert Bouchard, nous ont offert un premier album de Debussy intitulé « Images oubliées », des œuvres pour piano ou piano quatre mains qui trouvent ici une belle nouvelle vie dans leur version violoncelle et piano. Stéphane et Olivier nous offrent leur Debussy prise 2. L'album s'intitule cette fois « Images retrouvées ». Voici les deux arabesques de Debussy, compositeur qui a tenu à signer ses manuscrits Claude Debussy, musicien français. Bienvenue à Quand le jour se lève.

La suite à la Lune de François Couture, dans laquelle chacun des mouvements représente les différentes parties du cycle lunaire, à la guitare, Anne-Frédérique Gagnon. C'est le moment des informations. Je m'appelle François Lemay. On se retrouve dans quelques secondes sur Ici Musique.

0: Bonjour, ici Karine Matheux. Voici les informations. L'armée américaine a lancé des frappes contre des cibles en Iran pour une troisième nuit consécutive. Donald Trump avait prévenu que les États-Unis allaient poursuivre leurs frappes sur le pays. Téhéran et Washington continuent de se disputer le contrôle du détroit d'Ormuz. Le président américain dit que les États-Unis sont en voie d'en devenir les gardiens et qu'ils pourraient facturer aux navires un droit de passage pour garantir leur sécurité. Il a également annoncé qu'il empêcherait dès aujourd'hui les navires ou les clients de l'Iran d'entrer ou de sortir du détroit. En France, deux personnes ont été interpellées en lien avec le violent incendie qui fait rage dans la forêt de Fontainebleau, au sud de Paris. Des centaines de pompiers tentent toujours de maîtriser le feu qui a déjà détruit 1200 hectares de forêt. L'un des deux suspects est un jeune homme de 18 ans. Il a été interpellé notamment avec un briquet sur lui. Au Québec, il reste désormais moins de 2 mois aux fumeurs, ex-fumeurs et leurs descendants pour ouvrir une demande d'indemnisation dans le cadre du recours collectif contre les géants du tabac. La période de réclamation qui s'est ouverte en août 2025 permet aux victimes québécoises du tabac de déposer une demande de compensation financière. L'un des avocats à l'origine de la démarche invite les gens à ne pas attendre à la dernière minute pour déposer une demande, puisque certaines démarches administratives peuvent être fastidieuses. En terminant, Coupe du monde de soccer, c'est aujourd'hui que la France et l'Espagne s'affrontent en demi-finale à Dallas, au Texas, à 15h, heure de l'Est. Le choc entre les deux nations coïncide avec le 14 juillet, la fête nationale des Français. Voilà, c'était les informations à l'antenne de Radio-Canada.
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3: Bonjour, bonjour, il est 5h32, 6h32 dans les Maritimes. Je m'appelle François Lemay, c'est quand le jour se lève.

C'était le rondo pour piano et orchestre Köchel 382 de Mozart. C'était Alfred Brendel. Et là, je vous propose le compositeur tchèque Jan Ladislav Dusek. Dusek a composé une vingtaine de concertos pour piano en suivant la recette établie par Haydn et Mozart. Ce sont des concertos écrits pour plaire et c'est ce qu'ils font sans prétention. Voici le concerto pour piano opus 14 en fa majeur de Jan Ladislav Dusek, interprété par Howard Shelley et l'orchestre de l'Ulster.

C'était le quatuor pour flûte Köchel 298 de Mozart, interprété par Nadia Labrie et ses complices. Et tout ça nous mène à 6h, 7h dans les Maritimes. Je m'appelle François Lemay, sur Ici Musique, c'est quand le jour se lève. On va poursuivre maintenant avec la musique de Jean-Joseph Cassanéa de Mondonville, qui a quitté sa campagne de Narbonne pour aller pratiquer le métier de compositeur à la cour de Louis XIV à Versailles. Je vous propose une sonate en symphonie. Les musiciens du Louvre sont dirigés par Marc Minkowski.

Une sonate en symphonie de Jean-Joseph Castaner de Mondonville. C'était les musiciens du Louvre, dirigés par Marc Minkowski. Je vous rappelle que pour obtenir la liste complète des musiques diffusées, vous irez sur la plateforme Radio-Canada Audio.

L'art de faire quelque chose d'exceptionnel avec une flûte à bec, c'était Vincent Lauzé et l'ensemble Arion dans le concerto La Noche d'Antonio Vivaldi. Alors tout ça nous mène aux informations d'ICI Musique. Je m'appelle François Lemay. Merci de m'écrire. Ça me fait toujours plaisir d'avoir de vos nouvelles. Quand le jour, @radio-canada.ca.

Le Scherzo Deutsch 593 de Schubert, c'était Mathieu Godet. Musique baroque maintenant, avec le cousin au second degré de Jean-Sébastien Bach, Johann Bernard Bach, qui a remplacé Jean-Christophe Bach à la cour d'Eisenach. On gardait ça dans la famille, on se passait ça d'un à l'autre, et on avait de nombreux Bachs d'ailleurs pour le faire. Voici une suite pour orchestre de Johann Bernard Bach, interprétée par l'ensemble L'Aqueron, dirigée par François Joubert-Caillet.

La suite pour orchestre en ré majeur de Johann Bernhard Bach, c'était l'ensemble L'Acheron, dirigé par François Joubert Caillet. Dans quelques instants, mon amie, elle sera là comme une seule femme, Geneviève Venne. Bref, elle sera là pour vous faire déjeuner en paix. Je m'appelle François Lemay. Quand le jour se lève, se poursuit sur Ici Musique Classique. Je vous y attends.

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1: Bonjour à vous, chers amis mélomanes. Sur Ici Musique Classique, c'est François Lemay qui vous accompagne parce que vous avez l'audace d'écouter quand le jour se lève.

Camille Saint-Saëns, c'est un compositeur romantique français, et il est resté romantique malgré la venue des impressionnistes comme Claude Debussy ou des hyper romantiques comme Richard Wagner. L'inspiration de Saint-Saëns en musique de chambre, c'était celle d'un pianiste qui jouait les classiques Mozart et Schumann en tournée de concert. Et dans le même esprit, son trio pour piano et cordes opus 18 est demeuré dans cette tradition. En voici un extrait interprété par le trio Van der Heere.

Le trio Vanderer est un extrait du trio Opus 18 de Camille Saint-Saëns. Et comme Georges Onslow, on appelait parfois Saint-Saëns le Beethoven français, pas parce que sa musique lui était vraiment associée, mais bel et bien parce qu'il aimait composer dans les formes classiques. En fait, son association avec Beethoven était surtout liée à sa carrière de pianiste. Comme Beethoven, Saint-Saëns avait assez de caractère pour se créer son propre style. Se détacher des 9 symphonies de Beethoven, c'est pas facile, mais c'est une belle dépendance. Voici la première symphonie de Beethoven, interprétée par l'OSM dirigée par Kent Nagano.

La symphonie numéro 1, opus 21 de Beethoven, c'était l'OSM dirigé par Kent Nagano. Sur Ici Musique Classique, c'est François Lemay qui vous parle, c'est quand le jour se lève, et sur ce, que l'on valse.

quelques danses tirées de l'album Un piano autour du monde, escale à Curaçao. Un album qu'on aime beaucoup ici, c'est de la pianiste Louise Bessette qui nous a fait découvrir les œuvres de Wim Statius Müller. Lui, c'est un compositeur antillais qui a vécu entre 1930 et 2019. Je m'appelle François Lemay. Nous sommes sur Ici Musique Classique. Je vous rappelle que vous pouvez consulter la liste complète des œuvres diffusées sur l'excellente et super chouette plateforme Radio-Canada Audio.

quelques mazurkas d'Alexandre Scriabine. C'était Benjamin Grosvenor. Dans quelques instants, c'est Julie Daou qui prend la barre de l'émission À chacun s'amuse. Sur Ici Musique Classique, c'est François Lemay qui vous accompagnait, qui vous remercie d'être aussi fidèle tous les jours. On fait ça demain, quand le jour se lève.

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1: Salutations à tous, j'espère que vous allez bien. Julie Daou avec vous sur Ici Musique Classique à l'émission À chacun s'amuse. Très heureuse de vous souhaiter la bienvenue. En discutant avec des amis l'autre jour, on s'apercevait que face au changement, on dirait qu'il y a deux manières de réagir. Ben, en fait, on s'entend, là, il y en a mille, mais on essayait de trouver une sorte de globalité, là. Ceux qui sont ouverts à embrasser la nouveauté et ceux qui préfèrent rester dans le domaine du connu. Regardez juste ceux qui adorent les surprises et ceux dont c'est le pire cauchemar, là. C'est un bon exemple. Je pense que dans l'un ou l'autre des cas, c'est pas une mauvaise chose d'apprendre à apprécier une réaction qu'on n'aurait pas spontanément. Pour les découvreurs, essayer d'aimer ce qu'ils ont déjà, sans être toujours à la recherche de choses nouvelles. Et pour les plus casaniers de la curiosité, s'ouvrir, tolérer l'inconfort qui vient avec le fait de ne pas savoir, c'est aussi très bien. Pour commencer votre processus,

processus tout en douceur, quoi de mieux que la musique? On peut faire l'effort de pas retourner sans cesse vers les mêmes œuvres ou à l'inverse, les réécouter pour peut-être saisir ce qu'on n'a jamais entendu avant. C'est un peu la proposition que j'avais envie de vous faire aujourd'hui et ce qui suit, c'est comme la rencontre parfaite entre ces deux mondes-là. Les variations Goldberg de Bach, mais par un ensemble instrumental, Nevermind.

La sonate pour clavier opus 17 numéro 5 de Johann Christian Bach est interprétée par Daniil Trifonov. Julie Daou avec vous sur ICI Musique Classique, vous écoutez À chacun s'amuse. Quand Haydn a été engagé au sein de la famille Esterhazy, il pouvait pas s'attendre à ce que ça dure 30 ans. Ses employeurs étaient des gens qui aimaient, qui comprenaient la musique et aussi qui lui fournissaient les moyens nécessaires pour qu'il puisse donner libre cours à sa créativité. Le compositeur a dit la chose suivante à son biographe. « Mon prince était satisfait de toutes mes compositions, j'étais applaudi, je pouvais en tant que chef d'orchestre faire des expériences, observer ce qui produit l'impression et ce qui l'affaiblit, donc corriger, ajouter, couper, oser. J'étais à l'écart du monde, personne dans mon entourage ne pouvait me faire douter de moi et me donner du tracas, j'étais donc condamné à être original. » J'adore ça, cette phrase-là. Ce qu'on va entendre fait partie des expérimentations qu'il a faites. La symphonie du matin, qui est une sorte de triptyque parce qu'elle a été suivie par la symphonie du midi et oui, du soir. Et il est quoi, là? 8h15 à peu près? C'est tellement parfait pour ce moment de la journée où on a besoin de lumière, mais sans que ça soit trop brusque non plus. C'est une musique qui s'éveille tout en douceur, qui prend son envol, mais de manière progressive, jusqu'à en arriver à être vraiment dans le feu de l'action, puis dans une énergie très, très vive qui nous permet de nous dire « Ok, amenez-en des dossiers, tout va bien ».

Nicolas Harnoncourt dirigeait le Concertus Musicus de Vienne dans la 6e symphonie de Haydn. Vous écoutez À chacun sa muse sur ICI Musique Classique en compagnie de Julie Daou. La violoncelliste Anastasia Kobekina a enregistré certaines des suites pour violoncelle seule de Bach. Là, on s'entend, il en existe à la tonne des enregistrements de ces œuvres-là. Mais pour elle, elles sont importantes parce qu'elles sont une sorte de miroir identitaire. Elle dit, et là je la cite, « Chaque fois que je les joue, seule ou en concert devant un public, quelque chose de différent en elles résonne avec moi, reflète qui je suis ou ce que je suis à ce moment précis. Les jouer, c'est entreprendre un voyage intérieur offert au regard des autres, un autoportrait, un moment à la fois vulnérable et audacieux qu'il faut traverser à chaque exécution. » C'est sûr que de les coucher sur un album, quelque part, ça les fige dans le temps, mais ça lui importe peu. Elle ajoute « Ce n'est pas une musique sur laquelle je cherche à imposer un sens définitif au-delà des notes elles-mêmes. L'espace d'interprétation est partagé entre moi et vous. Et je crois davantage en l'acceptation du mystère de l'inconnu, de l'abstrait, de l'infini inhérent à la musique. C'est là la grandeur de ses suites. » Elles sont et resteront toujours une question ouverte, nous invitant éternellement à écouter, à explorer et à nous découvrir en leur ligne unique, toujours en devenir. Je trouve que c'est tellement intéressant comme approche. D'ailleurs, sur sa pochette de disque, on la voit avec un appareil photo qui est un peu la métaphore, si on veut, dont elle se sert pour illustrer le fait qu'il s'agit d'un moment d'instantanéité, mais qui va continuer ensuite à être en mouvement.

De Bach, on écoutait la suite pour violoncelle numéro 6 BWV 1012 par Anastasia Kobekina. Julie Daou, microphone d'ici Musique Classique. Vous

vous voulez nous joindre, c'est si simple. Voici l'adresse achacunsamuse@radio-canada.ca. Il y a aussi, encore plus simple, la bulle de conversation que vous trouvez sur l'application Radio-Canada Audio quand vous vous rendez sur la page de l'émission. Vous allez tout voir, c'était assez simple. Une des choses que j'aime de la musique de chambre, c'est que, oui, certains ensembles travaillent sur une base régulière et les musiciens s'y consacrent, mais parfois, elle réunit des instrumentistes qui choisissent de collaborer sporadiquement parce qu'ils partagent une vision commune, par exemple, d'un compositeur ou d'une œuvre. Et après s'être rencontrés dans telle ou telle circonstance, ils ont juste envie de poursuivre l'aventure. C'est le cas de ceux qu'on va écouter, qui se sont rassemblés sous l'initiative de Renaud Capuçon. Pour lui, enregistrer les sextuors de Brahms, c'est un rêve d'enfance. Alors, il fait appel à des copains à Vienne, à Paris, à Salzbourg, qui sont tous ensemble dans le cadre d'un festival et qui ont enregistré un concert en direct avec ces œuvres-là. Et c'est là que la magie opère, parce qu'on entend tellement leur bonheur d'interpréter cette musique-là, d'être complice à travers elle. On sent qu'elle devient aussi une manière de consolider leur amitié, qui est peut-être pas basée sur la fréquence, mais sur l'intensité de la rencontre. Et ça rend tout ça extrêmement unique. On les écoute dans le deuxième mouvement de l'Opus 18, numéro 1.

Radu Lupu interprétait les variations sur un thème original en do mineur de Beethoven. C'est Julie Daou qui vous tient compagnie à l'émission À chacun sa mue sur ICI Musique Classique. J'ai fait l'animation de quelques concerts dans des écoles avec les membres du quintet avant de l'Orchestre métropolitain. Il y a un moment où chaque musicien parle aux élèves de son instrument. Donc, chacun fait entendre la note la plus grave, la note la plus haute, mais aussi le son qu'il peut produire juste avec l'embouchure. Évidemment, tout ça faisait beaucoup rigoler les enfants. Et quand le hautbois, donc la hautboïste, s'adressait à eux, elle commençait par la question suivante. Qui aime le bricolage? Et là, il y en a beaucoup qui levaient la main, intrigués en cherchant le lien. Et c'est là qu'elle leur expliquait qu'elle passait beaucoup de son temps à préparer ses hanches, à les tailler dans le bois de rose. Et je me disais, c'est vrai que chaque instrument a ses défis, mais si on n'est pas prévenu puis qu'on choisit le hautbois par hasard, là, on ne peut pas prendre la pleine mesure du temps qu'on va prendre pour se faire une banque d'hanches. C'est plusieurs heures par semaine. Et même si on y apporte le plus grand soin, parfois, elles fendent à cause de la température. Il faut recommencer. Ça requiert des outils spéciaux aussi. C'est tellement un instrument traître parce que très, très délicat, mais qui exige un souffle incroyable. C'est pour ça souvent que les musiciens sont rouges. La pression est diffusée dans un tellement petit trou là, que c'est extrêmement exigeant. Puis, en plus, il a l'air tout en finesse comme ça, puis petit, puis qui prend pas de place, mais une note à côté, ça ne passe pas inaperçu. C'est très sonore. Bref, les hautboïstes ont toute mon admiration parce qu'en plus, c'est un timbre qui est particulier, qui peut devenir nasillard, mais qui, quand il est bien joué, est tellement raffiné, tellement sensible, tellement plein aussi. Et c'est exactement de celui qui en joue et qu'on va entendre, Paul Goodwin, qui est ici en compagnie de Trevor Pinnock et The English Concert dans le concerto pour hautbois en do majeur de Haydn.

Trevor Pinnock dirigeait The English Concert dans le concerto pour hautbois en do majeur de Haydn avec en solo l'inégalable Paul Godwin. C'est de cette radieuse façon qu'on se dit au revoir aujourd'hui. À chacun sa muse, c'est le fruit du travail élégant et créatif de Pierre-Olivier Allary aux choix musicaux et à la réalisation. J'espère qu'on va pouvoir poursuivre notre balade musicale très bientôt. C'est Julie Daou qui vous tenait compagnie. Je vous dis à une prochaine, j'espère. Et puis, d'ici à notre prochain rendez-vous, prenez bien soin de vous.

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Musique du compositeur bohémien Leoš Janáček, extrait de son recueil de poésie folklorique morave en chanson, publié au tournant des années 1900. Janáček, qui avait une véritable passion pour la musique traditionnelle de son pays, il a passé de nombreuses années à sillonner les campagnes moraves afin de noter, de collecter et d'enregistrer même les chants populaires de ses habitants. On lui doit notamment certains des plus anciens enregistrements sonores de chants folkloriques moraves et slovaques sur phonographe Edison. On écoutait ici les excellents instrumentistes du quatuor tchèque Talich, extrait de leur récent album Gypsy Melodies, paru en septembre dernier sous étiquette La Dolce Volta. Frédéric Trudel ici, bonjour à toutes et à tous, bienvenue à la table d'harmonie, merci d'être là. Je vous propose en première heure aujourd'hui une petite excursion en Europe centrale. Je vous emmène en Tchéquie et en Hongrie. On va entendre tout à l'heure les ensorcelantes danses de Galanta du compositeur hongrois Zoltán Kodály, superbement jouées par l'Orchestre symphonique de Laval sous la direction d'Alain Trudel. Mais d'abord, musique d'Antonin Dvorak. On écoute son délicieux recueil de Mélodies tziganes, opus 55, composé en 1880 pour voix et piano à l'origine. Les musiciens du Quatuor Talich nous jouent ici un très bel arrangement pour quatuor à cordes de l'altiste et compositeur tchèque Jiří Kabát.

Les musiciens du Quatuor Talish, extrait de leur plus récent album Gypsy Melodies. Ils interprétaient les mélodies de Tzigane, opus 55, d'Antonin Dvorak. Superbe arrangement pour Quatuor à cordes de l'altiste et compositeur tchèque Jiří Kabat. Musique maintenant du compositeur, ethnomusicologue et pédagogue hongrois Zoltán Kodály, né à Kecskemét en 1882, mort à Budapest en 1967. Son œuvre est profondément enracinée dans le folklore hongrois. Il a consacré une partie de sa vie à collecter et à étudier les danses et chants traditionnels de son peuple. Je vous propose d'entendre ses irrésistibles danses de Galanta, composées en 1933 pour les 80 ans de la Société philharmonique de Budapest. L'œuvre s'inspire de souvenirs d'enfance. Kodály a grandi dans la petite commune de Galanta, autrefois en Hongrie. Elle fait aujourd'hui partie du territoire slovaque. Le village était anciennement apparemment réputé pour ses ensembles de musique tzigane et certaines de leurs danses auraient même fait l'objet d'un recueil, publication auquel Zoltán Kodály a sûrement eu accès en bon ethnomusicologue qu'il était. On écoute les musiciens de l'orchestre de Laval sous la direction d'Alain Trudel.

Pièce lyrique, opus 47, du compositeur norvégien Edvard Grieg. On écoutait le pianiste norvégien Einar Steen Økleberg, extrait du volume 8 de son intégrale de l'œuvre pianistique de Grieg, une production de la maison Naxos. Retour en Europe centrale, musique maintenant de Johannes Brahms.

On se plonge dans son majestueux concerto pour violon en ré majeur, écrit durant l'été 1878 lors d'un séjour à Portschach sur les rives montagneuses et enchanteresses du lac Wörthersee en Autriche. Brahms l'a taillé sur mesure pour son grand ami, le virtuose violoniste austro-hongrois Joseph Joachim. De nombreux passages de l'œuvre résultent de leur très étroite collaboration. On le sent en particulier dans les couleurs un peu tziganes du dernier mouvement, sorte d'hommage aux origines hongroises de Joachim. Je vous propose de l'entendre dans la magnifique version de la violoniste néerlandaise Janine Jansen, enregistrée sur le vif en février 2015 à l'Académie nationale Santa Cecilia de Rome. Antonio Pappano dirige l'orchestre de cette Académie Sainte-Cécile.

Johannes Brahms, concerto pour violon en ré majeur, opus 77. Janine Janssen était au violon, l'orchestre de l'Académie Sainte-Cécile de Rome était sous la baguette d'Antonio Pappano, enregistrement sur le vif réalisé en février 2015, un disque de la maison Decca. On se tourne à présent du côté de Mozart. C'est avec lui qu'on va clore notre parcours. On écoute son quatuor pour flûte et cordes numéro 3 en do majeur. Nadia Labrie est à la flûte, Antoine Bareille au violon, Isaac

Quatuor pour flûte et cordes numéro 3 en do majeur de Wolfgang Amadeus Mozart. On écoutait la flûtiste Nadia Labrie, le violoniste Antoine Pareil, l'altiste Isaac Chalk et le violoncelliste Benoît Loisel. Eh bien voilà, c'est ce qui complète cette émission. C'était votre table d'harmonie quotidienne. Merci d'avoir été à l'écoute. Frédéric Trudel au micro. Je vous attends demain en direct du studio 43 de la Maison de Radio-Canada à Montréal. D'ici là, à toutes et à tous, excellente fin de journée sur ICI Musique Classique.

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1: Bonsoir, c'est l'heure de toute une musique. J'espère que vous allez bien, que votre automne est lumineux. Alors, peut-être pas, non, mais enfin, pour stimuler notre imagination, on va commencer en Norvège. Voici une danse norvégienne. La violoniste y donne une touche folklorique swingante, ce qui ajoute autant de charme que de fraîcheur. Je m'appelle Marie-Christine Trottier. Bienvenue à Toute une musique.

La danse norvégienne de Johan Halvorsen, la danse numéro 1. Néhem Järvi dirige avec grâce et dynamisme l'Orchestre philharmonique de Bergen, accompagné de la violoniste Marianne Thorsen pour ce volume consacré tout entier aux œuvres orchestrales de Johan Halvorsen, une figure majeure de la vie musicale de son pays durant les premières décennies du 20e siècle. Il quittait ce monde en 1935. Une musique qui donne des ailes et qui illumine notre automne. On va rester dans les airs avec ce qui s'en vient. Nous nous rendons sur la planète Jupiter, l'une des 7 planètes de la suite, les planètes de Gustav Holst. Le compositeur britannique a élaboré son œuvre en 7 mouvements, afin que chaque mouvement représente une planète avec son caractère astrologique. Mars, le porteur de guerre, Vénus, la porteuse de paix, Saturne, porteur de la vieillesse, Uranus, le magicien. Comme toute une musique est de nature optimiste, Guylaine a choisi Jupiter, porteur de joie,

Jupiter, le quatrième mouvement de la suite Les Planètes de Gustav Holst, un enregistrement de référence de 1987 avec l'OSM et Charles Dutoit. Steve, derrière la console, Steve Saint-Pierre, était pas bien vieux à ce moment-là, n'est-ce pas Steve? Dans son disque, on va changer d'atmosphère puisqu'on s'intéresse maintenant au disque intitulé « Pressentiment » avec la pianiste Claire Désert. Elle explore sur cet enregistrement le côté intuitif de plusieurs compositeurs. Elle rassemble des œuvres nébuleuses de Janáček, Schönberg, Brahms et Schumann. Robert Schumann est son compositeur de cœur, hanté par de sombres pensées prémonitoires. Claire Désert joue ses quatre pièces de la nuit, opus 23, toutes liées par leur atmosphère sombre.

Il n'y a pas beaucoup de soleil dans ce qu'on vient d'entendre, mais c'était tellement beau. La pianiste Claire Désert jouait les pièces de la nuit, les Nachtstücke de Robert Schumann. Et maintenant, Till l'espiègle de Richard Strauss. Vous savez, cette œuvre a été composée pour une immense formation orchestrale, un orchestre d'une taille pratiquement jamais vue auparavant. PO s'est rappelé qu'en 2018, les solistes de l'OSM avaient relevé avec brio ce défi en enregistrant Till l'espiègle à 5 musiciens, violon, clarinette, cors, basson et contrebasse. Plus récemment, le Café Orchestra du violoniste Magnus Boy Hansen, il s'est livré à un exercice semblable, rendre toutes les couleurs et la fougue de cette partition à seulement 7 musiciens, un quatuor à cordes, une contrebasse, un accordéon et un piano.

Ah, l'illusion du grand orchestre est bluffante avec les 7 musiciens du Café Orchestra du violoniste Magnus Boy Hansen. Très intéressant cet ajout de l'accordéon dans le rôle de l'espiègle, finalement. Avec eux, nous entendions le poème symphonique « Till l'espiègle » de Richard Strauss. Un quatuor de Beethoven maintenant. Le quatuor Kalidor porte ce projet fou de l'intégrale des quatuors de Beethoven sur disque. Il a enregistré les 16 quatuors de Beethoven en 7 sessions qui se sont étalées sur 2 ans et demi. L'excellente productrice Judith Sherman, dont la spécialité est précisément l'enregistrement de la musique de chambre, elle les a guidés. On apprécie son accompagnement car elle met l'accent sur la spontanéité et l'énergie plutôt que sur la perfection. Et ça, c'est l'altiste Jeremy Berry qui raconte ça. Il ajoute qu'elle a su maintenir l'enthousiasme des 4 musiciens tout au long du projet. Les derniers quatuors ont été enregistrés les premiers, tandis que les quatuors de l'opus 18 ont été enregistrés lors des dernières sessions, et ce ne sont pas les plus faciles, croyez-moi. Le quatuor Kalidor joue l'un des quatuors de l'opus 18, le numéro 2.

Le quatuor Kalidor jouait le quatuor numéro 2 de l'opus 18 de Beethoven. Vous écoutez toute une musique sur Ici Musique, je m'appelle Marie-Christine Trottier. Le pianiste canadien Jaden Isaac Turcot, lui, il collectionne vraiment les victoires. En 2024, il a remporté le premier prix à 3 prestigieux concours. Au CMIM, ensuite au Concours international de piano de Leeds, au Royaume-Uni, ensuite en Espagne, au Concours international de musique Maria Canals. Selon lui, arriver à maîtriser parfaitement le répertoire, la capacité de se produire sous une pression extrême, eh bien, tout ça est primordial si tu veux mener une carrière d'interprète. À Barcelone, il a été très inspiré pour l'enregistrement d'un cycle de sonates pour

clavier de Antonio Soler, un compositeur espagnol rarement à l'affiche des récitals. Jaden dit en entrevue que ce qui l'a attiré dans ce répertoire, c'est le rythme et la vitalité de la musique de Soler. Son écriture est pleine de vie, empreinte d'un esprit de danse et même ses pièces plus lentes dégagent une grâce infinie. Et c'est particulièrement agréable à interpréter et à écouter, j'ajouterais. En tout cas, cet enregistrement épate tout le monde. On salue la finesse du pianiste, sa capacité à rendre les ornementations sophistiquées de cette musique. Jaden Isaac Turco joue 4 sonates d'Antonio Soler.

Le soleil est revenu avec Jaden Isaac Durco qui jouait 4 sonates de l'espagnol Antonio Soler. Le violoniste Shunxi Sato, il est fasciné par le mouvement lent du concerto en mi majeur de Jean-Sébastien Bach. Il en parle avec tellement de passion. Ce deuxième mouvement est tout simplement incroyable. C'est l'une des plus belles choses qu'il a entendues de toute sa vie. Un mouvement très sombre qui offre tout un contraste avec les premiers et derniers mouvements du concerto. Le mouvement lent est en do dièse mineur. Ça, c'est une tonalité très inconfortable.

confortable pour un violoniste qui vient accentuer le côté torturé et tendu du mouvement. Les basses qui répètent un motif qui fait songer au battement du cœur. Ce battement de cœur s'arrête pour reprendre ensuite afin qu'on redescende sur terre ou peut-être en enfer. Le violoniste Shunsuke Sato joue les trois mouvements du concerto en mi majeur BWV 1042 de Jean-Sébastien Bach.

Le violoniste Shunsuke Sato jouait le concerto en mi majeur de Jean-Sébastien Bach. Belle nouveauté du clarinettiste suédois Martin Fröst et du contrebassiste québécois Sébastien Dubé. Ces deux-là travaillent ensemble depuis un moment déjà. Une question de musicalité complice, mais aussi de proximité. Sébastien Dubé obtenait, en 1993, un poste de contrebassiste à l'Orchestre philharmonique de Bergen, en Norvège, et il vit en Scandinavie depuis. Il fait partie des musiciens invités sur l'album Bach du clarinettiste Fröst. Que du Bach, ou presque, une seule exception, l'Ave Maria de Charles Gounod, quoique cet Ave Maria, ne l'oublions pas, est basé sur le prélude en Do majeur de Bach. Martin Fröst explique que pour enregistrer cet album, il a dû développer une toute nouvelle façon de respirer. Car oui, c'est vrai, la musique de Bach a été conçue pour les instruments à cordes ou les claviers. Et souvent, il n'y a tout simplement pas d'espace pour respirer. Jouer ce répertoire à la clarinette, c'est vraiment un beau défi. L'album s'intitule Bach, un acronyme pour Beyond All Clarinet History, histoire de la clarinette au-delà de tout.

Ah, que c'est beau. L'aria des variations Goldberg, qui était précédée du prélude numéro 6 et de l'allemande de la suite française numéro 5 pour clavecin. Ce répertoire de Jean-Sébastien Bach fait partie de l'album du clarinettiste Martin Fröst. Bach avec un point entre chaque lettre pour Beyond All Clarinet History. On a entendu aussi le luthiste Jonas Nordberg et bien sûr le contrebassiste québécois Sébastien Dubé. Quel plaisir cet album! Et quel plaisir ces 2 heures en votre compagnie à écouter toutes ces belles musiques. Pour m'écrire toute une musique en un seul mot, @radiocanada.ca. Sinon, ben, allez toujours sur la page de l'émission. Sur l'application Radio-Canada Audio, c'est encore possible de communiquer avec nous directement. Tous les détails et informations concernant les œuvres entendues se retrouvent également sur Radio-Canada Audio, sur la page de l'émission. Tous les détails y sont. Stanley Péan et le jazz dans un instant sur Ici Musique. Je pense que Stanley a apprécié ce qu'on vient d'entendre avec Martin Fröst et Sébastien Dubé. L'équipe que je remercie, l'équipe de Toute une musique, Steve Saint-Pierre à la console, avec moi à la recherche Pierre-Olivier Allary, à tous ses choix inspirants et inspirés des musiques, Guylaine Picard, la réalisatrice. Je m'appelle Marie-Christine Trottier. Bonne nuit, adieu les soucis, à lundi,

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Adagio de la sérénade pour trio à cordes, opus 8 de Beethoven, sous les doigts des musiciens du trio Zimmermann. Musique attrayante d'un Beethoven de 26 ans qui, on va se le dire, n'a pas encore tout à fait trouvé sa voix, sa manière. On y sent, je ne sais pas, une sorte de prudence, de déférence peut-être à l'égard de la tradition et des convenances, chose qui nous semble aujourd'hui un peu beaucoup étrangère au caractère et au langage du Beethoven à venir, celui qui va bousculer les codes et défier à jamais les règles du jeu. Bonjour à toutes et à tous, merci d'être à l'écoute, c'est l'heure de la table d'harmonie, Frédéric Trudel au microphone. Je vous propose de passer toute notre première heure aux côtés du jeune Beethoven, celui des années 1796 à 1800. Courte période, mais qui témoigne d'une fulgurante évolution stylistique de cette gentille sérénade, opus 8 qu'on vient d'entendre, à sa première symphonie. Beethoven va, à chaque nouvel opus, devenir un peu plus Beethoven. On commence avec le troisième et ultime trio à cordes de son opus 9, celui en do mineur, achevé en 1798. Beethoven y montre déjà une stupéfiante maîtrise de l'écriture chambriste et on y voit poindre surtout cette tension, cette intensité dramatique qui va définir désormais son style et sa personnalité.

Beethoven, trio à cordes opus 9, numéro 3, en do mineur. On écoutait les membres du formidable trio Zimmermann, le violoniste Frank-Peter Zimmermann, l'altiste Antoine Tamestit et le violoncelliste Christian Poltera. On se tourne à présent vers la première des 9 symphonies de Beethoven. C'est le point de départ de l'aventure symphonique probablement la plus déterminante, la plus influente de l'histoire de la musique. Amorcée en 1799, créée à Vienne le 2 avril 1800, cette symphonie numéro 1 ouvre en quelque sorte le grand livre du 19e siècle. Et Beethoven, dès la première mesure, dès les premières notes, marque son territoire et prend ses distances d'avec la tradition. À l'époque, normalement, on commençait un morceau en affirmant tout de suite et très clairement sa tonalité principale. Beethoven, lui, en guise d'introduction, jette aux oreilles de ses contemporains des accords totalement inattendus, totalement inusités, bien loin de la tonalité principale de sa symphonie do majeur. Aujourd'hui, on est habitué à ce genre d'introduction, ça ne heurte pas vraiment nos oreilles, mais en 1800, il fallait le faire.

L'orchestre symphonique de la radio bavaroise, sous la direction de Maurice Janson, en concert au Suntory Hall à Tokyo en 2012. Ils interprétaient la symphonie numéro 1 en do majeur de Ludwig van Beethoven. Eh bien, on va le laisser un peu tranquille, ce cher Ludwig. Je vous emmène maintenant chez Franz Schubert. On s'embarque pour l'un de ses plus beaux, de ses plus poignants voyages, la célèbre fantaisie en fa mineur pour piano à quatre mains, écrite durant l'hiver 1828, le dernier hiver de Schubert. Il va mourir l'automne suivant, le 19 novembre 1828, à 31 ans. L'œuvre est dédiée à son élève et amie, la comtesse hongroise Caroline Esterházy. Cette peut-être immortel bien-aimé de Schubert. Toutes mes œuvres ne lui sont-elles pas destinées, écrivait-il. On l'écoute dans la très très belle interprétation des pianistes Pavel Kolesnikov et Samson Tsoï.

Schubert, fantaisie en fa mineur pour piano à quatre mains. Pavel Kolesnikov et Samson Tsoï étaient au piano. Enregistrement réalisé en novembre 2023 au Gustav Mahler Hall à Dobbiaco, en Italie. Une production Harmonia Mundi. Vous avez des questions au sujet des musiques entendues à la table d'harmonie? Vous souhaitez avoir plus d'informations ou vous avez des commentaires à m'adresser, je vous invite à cliquer sur la bulle de conversation que vous trouverez juste à côté de ma photo sur la page de la table d'harmonie sur notre application Radio-Canada Audio. On passe à la musique de Camille Saint-Saëns. On écoute son passionné concerto pour violoncelle numéro 1 en la mineur. Stéphane Tétrault est au violoncelle. L'Orchestre symphonique de Québec est sous la direction de Fabien Gabelle.

On était dans le monde de Claude Debussy. On écoutait sa sonate pour flûte, alto et harpe, composée en 1915. Timothy Hutchins était à la flûte, Neil Gripp à l'alto et Jennifer Swartz à la harpe. Prestation qui remonte à septembre 2004. Elle a été enregistrée à l'église Saint-Augustin de Mirabel, production de la maison québécoise Atma Classique. Déjà le moment de nous quitter, ça a été un grand plaisir, comme toujours, de passer ces deux petites heures avec vous. Merci d'avoir été là. J'espère que vous avez passé avec moi un beau moment. Frédéric Trudel ici, je vous attends demain pour une autre table d'harmonie. Belle fin de journée à toutes et à tous.

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1: Je m'appelle Marie-Christine Trottier. J'espère que vous avez passé une pas pire journée. En tout cas, moi, je suis très contente de vous retrouver. L'émission commence avec un classique intemporel. Vous savez, ce genre de musique qui fait ressortir notre sensibilité. Lorsque 8 violoncelles et une contrebasse la jouent, cette musique, on ajoute une couche de mélancolie. Bienvenue à Toute une musique.